0: Colonel Collins.
1: Porto Bear.
0: Drive de Mexico, mon général. Rodriguez est mort.
1: Vigre, dans quelles circonstances?
0: Il a été dévoré par un requin dans une cabine téléphonique.
1: Je vous demande pardon.
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0: Depuis ce matin.
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J'aimerais bien rester enfant pour jouer. Pas grandir. Pas grandir et pas mourir. J'aimerais bien rester enfant. C'est pas possible.

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Il m'écrivait que dans la banlieue de Tokyo, il y a un temple consacré aux chats. Je voudrais savoir vous dire la simplicité, l'absence d'affectation de ce couple qui était venu déposer au cimetière des chats une latte de bois couverte de caractères. Ainsi, leur chat Tora serait protégé. Non, elle n'était pas morte, seulement enfuie. Mais au jour de sa mort, personne ne saurait comment prier pour elle. Comment intercéder pour que la mort l'appelle par son vrai nom. Il fallait donc qu'ils viennent là tous les deux, sous la pluie, accomplir le rite qui allait réparer à l'endroit de l'accroc, le tissu du temps.

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0: On commence par une écoute ou on commence par...
5: Après Alexandre Planck, Sylvain Gire, Valérie Vivancos, Christophe Rau et Sophie Berger, ce mois-ci, c'est Félix Blum qui se prête au jeu de notre série Headphone.
0: Écoute, je lance l'enregistrement. Voilà, ça tourne.
5: Félix Blum est preneur de son pour le cinéma. Pour le documentaire et la fiction, il parcourt le monde, les micros à la main et les oreilles au vent. De Grèce jusqu'en Terre de Feu, du Midwest américain jusqu'aux rues de Mexico. Et c'est d'ailleurs à Mexico City que Félix Blum a posé ses valises.
0: Écoute, là je suis à Mexico, je suis dans mon studio, dans mon appartement, juste au coin du parc Alameda, en plein centre de la ville. Voilà, il est 9h du matin, il fait soleil aujourd'hui.
5: Collectionnant les prises de son brutes et inouïes, il développe depuis 2008 un travail dissocié de l'image et compose d'inspirantes créations radiophoniques. En 2015, il a d'ailleurs reçu le prix Pierre Schaeffer Phonurgia Nova pour Los Gritos de México, un hommage aux voix et aux cris de sa ville d'adoption. Des cartes postales pour Arte Radio jusqu'à Fuga, une pièce composée spécialement pour la première phone box de Phone Radio, rencontre avec Félix Blum, un écouteur patient, attentif et sensible, qui nous invite dans son univers sonore, éclectique et vivifiant.
0: Qu'est-ce que j'écoute en général ? J'écoute les sons qui m'entourent, j'écoute beaucoup au casque pour mon travail, je réécoute beaucoup aussi. Voilà, j'écoute très peu de musique, j'écoute très peu de radio. J'aime bien écouter les sons dans la rue, les sons qui nous entourent, qui sont au loin, les sons qui se mélangent. J'écoute comme un ingénieur du son, j'ai une formation d'ingénieur du son et donc j'ai tendance toujours à analyser, à décortiquer, à décomposer les sons pour pouvoir recomposer ensuite au montage son. Alors quand c'est en ville, ça peut être voilà, la rumeur de la ville au loin, des voix des passants plus proches. Des oiseaux, des sons de musique qui proviennent de magasins ou qui proviennent d'autres personnes. Mais c'est un peu de manière continue que j'ai tendance à décomposer. Qu'est-ce qu'on écoute maintenant ? Je sais pas, peut-être on peut écouter Chris Watson ?

El Terreno Fantasma, pour moi, c'est l'album que je préfère de Chris Watson. El Terreno Fantasma, c'est un album qui fait en fait la traversée du Mexique, justement, avec un train qui a disparu, qui n'existe plus. C'était un des derniers trains passagers du Mexique, qui allait de la côte pacifique jusqu'au golfe du Mexique. Donc il traversait vraiment tout le pays. Et donc voilà, c'était avec des sons qu'il avait enregistrés pour un documentaire sur les trains. Moi, ce que j'aime beaucoup, c'est que justement, on est vraiment dans cette limite entre musique et son, avec le son du train qui tout d'un coup devient rythmique et devient une musique, en tout cas pour moi. Et donc j'aime bien cette idée d'essayer d'effacer les frontières entre la musique et le son. Et de dire, mais pourquoi est-ce qu'on n'écouterait pas les sons comme si c'était de la musique ?

Donc, ce qu'on entend, c'est un âne qui braie. Alors moi, j'ai toujours eu depuis longtemps une relation particulière avec les ânes, puisque c'était l'animal de compagnie, un des animaux de compagnie de là où j'ai grandi. C'était un âne qui s'appelle Balthazar, enfin qui s'appelait Balthazar parce qu'il est mort récemment. C'est lui, donc au matin, il a un peu du mal à avoir le cri. Longtemps, c'était un son qui m'a intéressé, que j'ai enregistré dans plusieurs voyages aussi, parce que c'est toujours assez compliqué de savoir à quel moment va braire l'âne. Donc il y a toujours un peu un défi à savoir à quel moment il va braire et puis à faire bien son niveau, parce que parfois il peut braire très fort. Et donc voilà, donc là c'était vraiment un peu difficile, mais après j'ai enregistré plusieurs braiements dans différents endroits avec mon âne et avec d'autres ânes aussi. Dans les tout derniers sons, en fait, que j'ai enregistrés il y a un mois, c'est ce concert de bateau en Grèce. Donc c'était pour l'Épiphanie, le 6 janvier. En fait, dans leur tradition orthodoxe, donc c'est un jour important, et il y a un pope qui vient jeter une croix à l'eau, et les nageurs, en fait, doivent récupérer cette croix. Et donc pendant ce moment-là, il y a tous les bateaux du port qui font sonner leurs cornes de brume en même temps. Un concert de bateaux et en plus un événement qui finalement est un événement sonore, un événement culturel qui est uniquement sonore puisqu'il n'y a rien à voir en fait. Et c'est assez rare dans la culture occidentale d'avoir des événements qui sont ou des fêtes qui sont uniquement sonores.

pour moi, la prise de son, c'est toujours chercher un endroit où se mettre avec ses micros. Et puis, soit on est au bon endroit, soit on n'est pas, et puis c'est raté. Moi, j'aime bien l'analogie avec le pêcheur, où si le pêcheur jette sa canne alors que le poisson est déjà là, bon, mais le poisson s'en va et puis il mord pas à l'hameçon. En fait, pour que le pêcheur ait le beau poisson ou un bon poisson, il faut qu'il soit là avant, au bon endroit. Et quand le poisson passe, il mord à l'hameçon. Donc c'est toujours assez magique quand on se rend compte qu'en fait ça fonctionne et qu'il y a quelque chose qui se passe et qu'on a eu un beau poisson. Moi, ce qui m'intéresse, c'est que, pareil que pour la pêche, on ne sait jamais vraiment quel poisson va passer. Et c'est juste avec de la patience qu'on attend et que des choses se passent. Et ça aussi, c'est assez magique d'être surpris par des sons. Puis pouvoir mettre son micro, de pouvoir écouter d'une autre manière, quoi. Donc avec le micro, c'est l'avantage aussi, c'est qu'on peut le glisser dans des endroits où l'oreille ne peut pas forcément arriver, ou utiliser d'autres micros qui sont des micros peut-être de contact ou des micros aquatiques pour capter des sons d'une autre manière. Mais je crois que quand on enregistre, on sait jamais, on cherche, mais on sait pas vraiment qu'est-ce qu'on cherche.

0: Qu'est-ce que je refuse d'entendre? Mais je crois que... alors peut-être c'est encore une réponse d'ingénieur du son, mais... Le cerveau, continuellement, élimine des sons. Il élimine le son du frigo, il élimine le son de la clim, il élimine les sons, tous les sons qui ne sont pas porteurs de sens, en fait, sont continuellement éliminés par le cerveau. Et donc, c'est tous ces sons-là que finalement sont présents, mais qu'on n'entend pas vraiment. C'est là aussi le problème quand on met le micro, c'est que le micro, lui, il refuse pas d'entendre les choses. Donc il enregistre tout, et parfois on est un peu surpris parce que justement tous les sons ont été enregistrés et ça ne ressemble pas vraiment à la sensation sonore d'écoute qu'on avait dans ce lieu-là. Des sons qui échappent au micro, ça il y en a plein, parce que y a plein de moments où on n'a pas le micro, où on n'a pas les micros au bon endroit, et donc ça c'est vraiment, des sons qui échappent au micro, c'est tout le temps quoi. Donc des sons que j'aimerais enregistrer, il y en a beaucoup. Pour donner quelques exemples, quand la glace se dégèle et que plein de petits morceaux s'entrechoquent. Je sais pas, le son de la cigogne, longtemps c'était un son que je voulais enregistrer. Le son quand elle arrive au nid et qu'elle fait clac clac clac avec son bec. Et c'est pareil, c'est un son que j'ai pas encore eu l'occasion d'enregistrer. Mais des sons que j'aimerais enregistrer, il y en a beaucoup évidemment.
1: Ce serait quoi un son sauvage ?
0: Un son sauvage. Un son wild en anglais, ou donc un wild track on dit. C'est ce qu'on appelle un son seul en français. Donc c'est quand on est sur un tournage qu'on fait un son sans image. Et donc c'est refaire une action, par exemple, c'est faire une ambiance, c'est enregistrer un son. Donc ça, ce serait peut-être aussi un son sauvage. J'aime assez bien en fait la traduction, même si on n'utilise pas du tout en français. Pour parler de ça, on parle de son seul en français. Mais l'idée que les sons sont sauvages, quand ils n'ont pas d'image, ça je trouve ça assez beau. Après des sons sauvages, peut-être que ça peut être aussi des sons plus de nature, des sons qu'on a du mal à capter, des sons qu'on a du mal à maîtriser. Dans le sauvage, c'est justement ce son qu'on ne peut pas amadouer, quoi. C'est le son qui est là et qui prend le dessus. Nous, on peut essayer de le capter, on peut essayer de l'enregistrer, mais le son reste sauvage et donc pas apprivoisé. Et ça, j'aime assez bien, en fait, hein, même de manière générale, que le son ne soit pas quelque chose qu'on... En fait, quand on le capture, en fait, on ne le capture pas. En fait, on ne fait que l'enregistrer, mais le son, il existe encore, quoi. On n'est pas... On ne l'extrait pas de l'endroit où on l'a enregistré. On est en terre de feu, au sud de l'Argentine. Des fermes immenses avec des milliers de moutons. Et on entend au loin des gens qui font peur aux moutons. Pour que les moutons se réunissent entre eux et pour les apporter petit à petit jusqu'à la ferme centrale. Où on va les tondre.

J'aimais beaucoup enregistrer les sons, j'aimais beaucoup les partager, les collectionner. Mais ça, c'était le premier travail qui était plus qu'une prise de son. Donc c'était une première création sonore. Finalement, ce son qui m'intéresse, c'est les voix, c'est les cris. Comment est-ce que la voix peut nous raconter quelque chose autrement que par les mots qu'elle utilise. C'est ces cris qui deviennent un peu en fait aussi une sorte d'intervention, une sorte de cœur. Et puis il y a aussi le rapport en fait de l'humain avec la nature. Comment est-ce que l'humain avec ses sons interagit avec la nature et comment est-ce qu'il y a une sorte d'échange ou une sorte de construction qui se produit par les sons.

C'était un extrait des éphémères. En fait, donc Nul Victor, donc c'était vraiment quelqu'un qui venait de la peinture et je trouve qu'on ressent ça vraiment très fort dans son travail. Les sons sont une matière pour peindre et en général, j'essayais aussi de me rapprocher de cette idée-là. En fait, les sons sont des pigments, sont des couleurs qu'on va essayer de capter et ensuite on va pouvoir créer une composition avec ces pigments qu'on a pu capter. Et on sent une très grande patience, un rapport au monde autour qui passe par le son, un peu naïf parfois, mais on sent une grande observation méticuleuse de ce qui l'entoure et voilà, une grande patience, avec une sorte d'approximation au monde qui nous entoure, qui passe par les sons. Et ça, c'est quelque chose que je trouve d'assez beau.

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4: Donc on vient d'écouter Fuga, en fait c'est une création sonore qui a été faite pour la Funbox autour de la fuite. J'ai découvert cet endroit sur internet qui s'appelle Lecheria. C'est un endroit où tous les trains de marchandises du sud du pays, au Mexique donc, arrivent et tous les trains repartent vers le nord. En fait c'est une sorte de grand carrefour de trains de marchandises. Et les trains de marchandises sont en fait beaucoup utilisés par les migrants qui montent sur les trains et c'est en fait leur moyen de transport. Donc ce que j'ai fait, c'est que j'ai passé beaucoup de temps avec ces gens et surtout avec un groupe de personnes. Puis je marchais avec eux. Parfois, ils marchent sur le bord des voies pour aller d'un endroit à un autre. Mais ils peuvent marcher des kilomètres sous le soleil, quoi. Et puis, on a parlé un peu de leur voyage. Et en fait, dans les voyages, très rapidement, ça devenait une suite de noms d'endroits par lesquels ils étaient passés, qui sont des carrefours de lignes de chemin de fer, ou qui sont des endroits d'où ils viennent, ou vers où ils vont. Il y avait aussi pas mal de gens qui sont déportés des États-Unis et qui essayent de revenir. Et plein de ces noms qui s'enchaînent et qui évoquent ces personnes, qui évoquent leur voyage, qui évoquent leurs rêves, ou leur passé qui s'invente parfois. Pour moi, c'était tout de suite assez intéressant parce que il y avait le son du train. Donc justement, c'est la machine, ça a été peut-être à un moment donné la modernité. Mais en même temps, c'est un son intéressant, grondant. Cette force, cette machine qu'on aimerait maîtriser mais qu'on ne maîtrise pas vraiment. Voilà, je pense qu'en termes de son et en termes d'image, ça a toujours été... Enfin, que ce soit les Frères Lumière, que ce soit Pierre Schaeffer ou Chris Watson, le son du train, c'est toujours quelque chose de captivant. J'aime bien l'idée que la personne qui prend ses sons essaye de disparaître, en fait, finalement. Alors évidemment, on est là à un certain endroit, mais par contre, j'aime bien l'idée d'amener les gens à écouter des sons ou écouter de manière différente. Alors après, il y a toujours la question un peu plus philosophique de savoir est-ce qu'un son existe si personne n'est là pour l'entendre. Mais c'est plus quelque chose de général aussi. Est-ce que le monde existe si personne n'est là pour le voir, ou est-ce qu'une histoire existe si on ne la raconte pas? Mais c'est en tout cas, j'ai pas l'impression de prendre quoi que ce soit quand j'enregistre un son.
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L'équipe se porte bien, l'exploration se poursuit. La question qui est la nôtre aujourd'hui est la suivante. De quoi est fait cet univers ?

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0: Je voudrais pas passer pour un farfelu, tu vois, mais à Espigoule, les arbres, ils vibrent d'une manière différente. Ils sont beaucoup plus. Comment dire? Si tu veux, le promeneur, il est interpellé par les arbres, pour peu qu'il soit dans le silence, tu vois. C'est quand je coupe le bois avec Roger, tu vois. Des fois, après, on le coupe à 50, des fois, je fais ah, arrête, Roger! Qu'est-ce que tu vois, cri?
1: Des jambes?
0: Voilà. Il est un peu plus loin, dans la branche, attends. Tu vois, les bras. Personnage qui avance, avec les bras en l'air, qui danse.

On nous dit, le bonheur c'est le progrès, faites un pas en avant. Et c'est le progrès, mais ce n'est jamais le bonheur. Alors si on faisait un pas de côté, si on essayait autre chose, si on faisait un pas de côté, on verrait ce qu'on ne voit jamais.

0: Décidez que cette nuit, nous irions chercher la bague de Dracula.
1: Et voilà.
2: 13h25, premier jour. 0h32, deuxième jour.
3: Les télescopes optiques ont permis d'apercevoir les cratères de la Lune et les hypothétiques canaux de Mars. Mais leur portée était limitée et la soif de connaître, l'appétit de science que tout homme porte en lui, ne pouvait se satisfaire qu'en brisant les chaînes de la gravitation qui le maintenait sur sa planète natale, la Terre. Le projet Mercure fut sa première aventure dans l'espace. Le témoignage de son ingéniosité technique et de son courage, et donna le feu vert à une centaine d'autres projets qui le pousseraient encore plus loin, tels que le projet Adonis. Un laboratoire flottant dans l'espace à des millions de kilomètres au-dessus de la Terre, un petit satellite fragile relié à notre monde par la radio.
4: T'entends ça?
5: Je dois avouer que je ne comprends pas très bien.
6: Tu vois, Kid, tu n'es pas encore le plus fort.
7: Mais qu'est-ce qu'il a? Laisse-moi, je vais m'en occuper.
8: Sans vouloir trop schématiser, ce que vous voyez ici est une neuromatrice de molécules synthétiques type RNA. Elles se développent, établissent leur propre système de correspondance, système à la fois complexe et mystérieux. Elles enregistrent des choses, ce sont ces molécules qui forment l'esprit de Proteus.
9: The television screen has become the retina of the mind's eye.
10: Yes.
9: That's why I refuse to appear on television, except on television. Of course, Oblivion is not the name I was born with. That's my television name. Soon, all of us will have special names. Names designed to cause the cathode ray tube to resonate.
11: Il a toute une série d'hallucinations très organisées.
12: Vous arrivez au moment opportun pour pouvoir assister au rite qui préside à l'initiation des morts vivants.
13: Je sens que nous allons passer un petit moment bien agréable, enfin si vous n'y voyez pas d'inconvénient, bien sûr. Nous allons justement boire un peu de Porto.
14: Bonjour, Suzanne. C'est une très belle journée ensoleillée. Je vous ai préparé le petit déjeuner et apporté le journal.
15: Oh mon Dieu!
14: Un petit déjeuner bien meilleur que celui qu'Alfred pourrait vous préparer. Et parfait sur le plan nutritif. Il contient 38 grammes de crème de soja. Mon analyse du métabolisme humain met en évidence que 7h40 est l'heure à laquelle on doit recharger ses batteries.
16: Est-ce qu'elle est folle, docteur?

Moi, je te sens vulnérable. Il y a quelque chose au fond de tes yeux qui donne l'impression de vaciller. Ça t'est jamais arrivé d'avoir envie de te blottir?